0: Allez, je vais inspecter le périmètre.
1: Hé, hey, Pompon,
2: qu'est-ce que tu fais?
0: Qu'est-ce que tu crois que je fais? 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Je fais des trucs de super-héros. 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Ah! 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Je parle de griffes et châtiments. Ah!

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0: Non.
1: De passe.
2: Mot de passe? Quoi? Regarde-moi. Qui est le boss ici? Le boss n'a pas à connaître le mot de passe. Il invente le mot de passe, voyons. Crétin! D'ailleurs, je vais en inventer un tout de suite. Le mot de passe est maintenant... Le boss n'a pas à connaître le mot de passe! Suivez-moi.

0: Moi, ma grand-mère, c'est un super héros.
1: Ah bon, elle a une cape?
0: Non, elle a une canne et puis elle a des pouvoirs.
1: Waouh, la chance!
2: Salut les jeunes!

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0: N'avez pas rencontré Juliette?
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12: si l'huile de Rissa pouvait guérir la calvitie,
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14: oh, on n'en serait pas là.
15: Voilà.

0: Mince, j'avais pas vu l'heure. Désolé, Harry, je vais devoir te laisser. Dumbledore attend impatiemment son... Enfin, il m'attend impatiemment. Bon, ton train part dans 10 minutes. Voilà ton billet. Ne le perds pas, Harry, c'est très important. Ne le perds surtout pas.
1: Londres, Poudlard, voie numéro 9, 3 quarts. Mais Hagrid, il doit y avoir une erreur. C'est écrit voie numéro 9, 3 quarts. Ça n'existe pas. J'ai raison.
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0: Contact BDSI. Ok, contact soupape Lock Motor 7. Fermez les gaz. Détachement engagé. Roger, tableau intérieur et extérieur allumé. Amorce du piqué. Oscar, j'écoute. Extinction. Danger 3, ramenez point 0. Latéral ne répond plus, je ne peux pas maintenir l'altitude. Correction alpha sans résultat. Sélecteur de secours, je ne peux pas redresser. Rupture de circuit, rupture...
1: Steve Austin, astronaute, un homme tout juste vivant. Messieurs, nous pouvons le reconstruire, nous en avons la possibilité technique. Nous sommes capables de donner naissance au premier homme bionique. Steve Austin deviendra cet homme. Il sera supérieur à ce qu'il était avant l'accident. Le plus fort, le plus rapide, en un mot, le meilleur.

0: La ferme ? On me dit pas la ferme ! C'est moi qui dis la ferme ! Quoi ? Allô ?
1: Oui, bonsoir. Je voudrais une royale avec un peu de tout. Anchois, jambon, fromage, champignons.
0: Lucas !
1: Oh, salut patron ! Mais qu'est-ce que vous faites ? Vous travaillez chez un livreur de pizza ?
0: Raccroche ce téléphone !
1: Mais j'ai faim !
0: Oh.
2: J'ai toujours pas compris ce que ça voulait dire, la bourre-partie.
3: Écoute, la bourre-partie, ça veut rien dire en français. Voilà, ça ne veut dire quelque chose qu'en Angleterre. C'est comme le colorant rose dans les gâteaux à la banane. Comme les blagues de Benny Hill quand il est déguisé en chinois. Ça ne veut dire quelque chose qu'en Angleterre. Si on devait le traduire en français, on dirait de gauche. Et encore, même pas. On dirait même pas ça. Et de toute façon...
2: De gauche ?
3: De gauche, oui.
2: Comme le poulet du dimanche ?
3: Comment ça, comme le poulet du dimanche ?
2: Papa, il dit ça des fois le dimanche. Il dit, oh là là, ce poulet, il est bon. On dirait qu'il est de gauche.
3: Oui, bon, bah, ça, c'est ce que je disais. Voilà, ça dépend des goûts. Je savais pas que ton père était... Je savais pas que vous mangez du poulet tous les dimanches.
2: Et de droite, ça existe pas ?
3: Ah si, si, si, ça existe.
2: Du poulet de droite ?
3: Et comment ça, du poulet de droite ?
2: C'est comment, le poulet de droite ?
3: Tu veux savoir ?
2: Ben oui.
3: C'est un poulet qui a eu des valeurs toute sa vie. Des valeurs de droiture, des valeurs morales, des valeurs de travail. Un poulet qui a gravi les échelons de la société à la sueur de son front. Un poulet qui s'est lavé les dents chaque soir, vraiment, vraiment, pendant 3 minutes. Et pas 45 secondes. Un poulet qui a mangé 5 fruits et légumes par jour. Un poulet qui sait faire un massage cardiaque à une dame âgée qui tombe par terre dans la rue. Un poulet qui a le regard tourné vers l'avenir, qui a bien placé son argent, qui trouve que la Marseillaise est une jolie chanson. Un poulet qui se rase de près et dont la maman poulet trouve qu'il est très bien coiffé.
2: D'accord, d'accord. Donc de gauche, ça veut dire qu'il se lave les dents seulement pendant 45 secondes.
3: Ben voilà.
2: Dans la famille, on est tous de gauche alors.

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Mais une brise taquine fait voler un chapeau jusqu'au pied du maestro, celui de l'élégante danseuse de la cour. Le musicien s'en amuse, il le ramasse et rejoint la jeune femme près du bastingage. Django, dit-il. Bella, répond-elle. Je parlais de vous ce matin même, sans doute avec votre plus jeune admirateur. La vie est décidément pleine de surprises. Pleine de surprises et fort exquise, renchérit le maestro. Et si vous me parliez de ce jeune admirateur autour d'un thé, ne serait-ce pas une bonne idée ? 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

Ce petit gars-là, il s'appelait Pierrot. Oh, c'était un petit garçon très gentil. Un peu timide aussi. Seulement, Pierrot en avait assez. Parce qu'à l'école, tout le monde se moquait toujours de lui. Tout ça parce qu'il était un peu petit. Dans la cour de récréation, les garçons n'arrêtaient pas avec leur « Rachto, Nabo, Minus !» Et même les filles se moquaient de lui. Elles l'appelaient « Trois pommes ». C'était pas gentil. Ce soir-là, après l'école, Pierrot en a eu assez. Il a pris son petit cartable et il a décidé de prendre les raccourcis pour rentrer chez lui. Il a grimpé par les sentiers et il est arrivé jusqu'au verger. Là, dans le verger, il y avait des pommiers chargés de pommes bien rouges qui avaient l'air bien juteuses et bien sucrées. Alors, Pierrot a tendu la main pour en attraper une. Il s'est dit que pour son goûter... Hé ! Qu'est-ce que tu fais là, petit bonhomme ? Je rêve ou tu me voles une pomme ? Pierrot a relevé la tête. Et là, il a vu au sommet du pommier un drôle de petit bonhomme, rond comme une pomme, dans un joli petit costume rouge, avec un drôle de petit chapeau vert enfoncé sur la tête. Bah, qu'est-ce qui t'arrive, mon gars ? Tu m'as l'air bien triste. Alors Pierrot a raconté les copains à l'école, les railleries, lui qui était trop petit. Mais c'est rien. Sèche donc ces deux grosses larmes qui coulent sur tes joues. Je vais te faire un cadeau. Tiens. Et à ce moment-là, pom pom pom, trois pommes sont tombées au pied du petit garçon. C'est pas compliqué, a rajouté le génie. Tu clic crac croc jusqu'au trognon et quand tu as terminé, tu fermes les yeux, tu jettes le trognon derrière ton épaule et tu fais ton vœu. Et quand tu rouvres les yeux, eh bien ton vœu s'est réalisé. Le petit garçon s'est baissé pour ramasser une pomme. Mais quand il a relevé la tête pour remercier le génie, eh bien, il était parti. Mais Pierrot savait très bien ce qu'il voulait. Alors il a pris la pomme et cric, crac, croc, cric, crac, croc, cric, crac, croc, croqué la pomme jusqu'au trognon. Il a fermé ses yeux, il a jeté le trognon derrière son épaule en disant « Je voudrais être grand, grand, grand, grand !» Bah, quand Pierrot a réouvert les yeux, il avait tellement grandi que sa tête avait dépassé les nuages. Il était devenu géant. Là, devant lui, s'étalait une grande mer de nuages, blanches et duveteuses. Il y voyait plus rien. Il a été obligé de plonger sa tête à travers les nuages. Et c'est là qu'il a aperçu ses énormes jambes et ses énormes pieds au milieu du verger. Il fallait surtout pas qu'il bouge pour rien écrabouiller. Et puis, tout était devenu si petit. Le verger, le sentier, et puis au loin, le village avec son école. Mais il pouvait pas rester comme il était. Alors, Pierrot s'est encore baissé. C'est là qu'il a aperçu les deux minuscules pommes qui lui restaient. Délicatement, il est arrivé à en attraper une, et puis... Tic ! Tout doucement. Coc ! Avec une seule dent. Bientôt, ça a été fini. Dans ses deux énormes doigts, il restait là qu'un minuscule trognon. Alors Pierrot a fermé les yeux, il a jeté le minuscule trognon derrière son épaule et il a dit « Je voudrais être petit, petit, petit, petit !» Quand Pierrot a réouvert les yeux, il était devenu tellement minuscule qu'autour de lui, tout était devenu gigantesque. On aurait dit la jungle. Il y avait des brins d'herbe grands comme des baobabs, des marguerites grandes comme des éoliennes et même des petits cailloux gros comme des montagnes. Puis il y avait aussi les petites bêtes. Elles étaient énormes. C'est là qu'il l'a aperçu. Toutes rondes et toutes rouges. La pomme, la dernière pomme. Mais comment il allait faire, lui, avec sa petite bouche minuscule, pour la croquer jusqu'au trognon et puis l'envoyer valser derrière son épaule ? Alors Pierrot a bien réfléchi. Et puis quand il a eu fini, il a demandé à toutes les petites bêtes de venir l'aider.
Et tout le monde ensemble de cric-crac-croc, cric-crac-croc la pomme, jusqu'à ce qu'il ne reste plus que le trognon. Et oh-is, oh-is, oh-is, tout le monde a soulevé le trognon derrière l'épaule du petit garçon qui a fermé ses yeux et qui a dit « Je voudrais redevenir exactement comme j'étais avant. » Quand Pierrot a réouvert les yeux, il était au milieu du verger, sous le pommier. Il s'est regardé de la tête aux pieds et finalement il s'est trouvé ni trop petit, ni trop grand. Alors il a remis son petit cartable sur son dos. Et, content, il est rentré chez lui.

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0: Dinton n'avait jamais encore assisté à un déjeuner de Noël préparé par Madame Bird. La table regorgeait de bonnes choses. Pour commencer, il y avait de la dinde qu'il fit disparaître aussitôt. Elle fut suivie par de petits pâtés en croûte, qui prirent le même chemin. Mais le clou du festin fut le pudding de Madame Bird, accompagné d'une crème anglaise.
1: Eh bien, Paddington, que penses-tu de mon dessert?
2: Ah, c'était vraiment délicieux, Madame Bird. Mais il y avait un os dans mon pudding.
1: Un os, c'est impossible. Il n'y a pas d'os dans le pudding.
2: Ah, il y en avait un? C'était très dur. J'ai failli me casser une dent.

0: La première fois que j'ai mangé au restaurant.
1: La première fois que j'ai cuisiné avec maman. La première fois que j'ai réussi à marcher.
2: La première fois que j'ai mangé des frites.
3: La première fois que je suis tombée amoureuse.
1: La première fois que je suis allée à la mer.
4: La première fois que je me suis ouvert l'arcade sourcilière.
5: La première fois que je suis tombée dans la piscine.

0: Il est l'or, l'or de se réveiller. Monseigneur, il est 8 heures. Oui, oui, oui.
1: Il en manque une.
2: Vous êtes sort?
1: Tout à fait sort.
2: Oh, ça alors?
1: Regardez sous le lit.

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C'est triste quand même de ne pas reconnaître son enfant. Hein? Il ne faut pas de physionomiste. Il me semble que si j'avais un enfant, moi je le reconnaîtrais. À condition qu'il me ressemble, naturellement.

Pas. Alors, le vagabond, lui, il passait à côté de son panier, n'est-ce pas? Alors, avec sa main, alors, hop, il a pris tous ses crayons. Comme ça, on n'en avait plus. C'est vrai qu'on n'en avait pas besoin, puisqu'on n'en vendait jamais, mais quand même. Un marchand de crayons, en gros, lui dit, viens chez moi, mon enfant. Je t'en ferai voir des beaux. Je ne te demanderai pas d'argent. Ce fut un drôle de marché, car c'était un drôle de marchand. Et elle l'a senti passer, car elle en a eu un enfant. C'est triste, ça, quand même, d'abuser d'une inconnue comme ça. C'est vrai qu'elle était faible aussi. C'est pas parce qu'il disait qu'il avait, qu'il était. Enfin, elle avait un enfant, quoi. Elle avait bonne mine. Si seulement elle avait une mine de crayon. Mais non, mais c'est ça qui la minait. Alors, elle l'a abandonné, son enfant. Puis qu'est-ce qu'elle a fait plus tard, cet enfant? Elle vendait des cartes postales, puis aussi des crayons. Car sa destinée fatale, c'était de vendre des crayons.

0: Bonjour, Prince Bambi.
1: Bonjour, jeune prince.
2: Bonjour. Qu'est-ce que vous mangez?
0: Du trèfle.
3: Et le trèfle, c'est drôlement bon.
2: C'est délicieux. J'adore ça. Goûte, c'est un vrai régal.
3: Non, non, non. Ne mange pas les feuilles. Ne mange que les petites fleurs. Moi, c'est ce que je préfère.
1: Pampan?
3: Oui, maman.
1: Qu'est-ce que ton père t'a déjà dit?
3: À quel sujet?
1: Au sujet des enfants qui mangeaient les fleurs et qui laissaient les feuilles.
3: Laisse-moi réfléchir. Les feuilles de trèfle sont un festin de roi. Elles font grandir les oreilles et fortifient les pattes.
2: Mais c'est tellement mauvais à manger que je préfère me passer de vitamines.

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0: alors, quoi de neuf ?
1: Te souvient-il de mon fils ? Prince charmant.
0: Charmant, oh, est-ce bien toi, Mortubleu ? Ça fait des lustres, comment ou qui, quand es-tu rentré ?
2: Ah, depuis 5 bonnes minutes environ. Après avoir essuyé des blizzards hurlants, des déserts cuisants, j'ai grimpé vers la plus haute salle de la plus haute tour.
1: Maman va dire les mots. 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Un loup qui se prenait pour une levrette et qui lui a dit que sa princesse était déjà mariée.
0: C'est tout de même pas ma faute. Il est arrivé en retard.
1: Qu'on mette le froid.

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0: Papa,
1: oui,
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0: Bon, assez parlé de moi. Je ne suis pas venu vous expliquer en quoi je suis un lieutenant exceptionnel. Tout le monde le sait, visiblement. Mon Dieu, mais quelle chaleur dans cette cabine!
1: Mon Dieu, mais quelle chaleur dans cette cabine!
0: Il va répéter comme ça tout, dans tout ce que je dis.
1: Il va répéter comme ça dans tout ce que je dis.
2: Tais-toi, hashtag!
0: D'énormes nuages noirs, des cumulonimbus approchent. Si nous les traversons, la tempête sera terrible. Je suis donc venu vous dire de rester à l'abri pendant que je manœuvre avec le capitaine. Il se fait vieux. Je suis indispensable là-haut.
2: Génial, je viens avec vous.
3: Zélie, tu attaches ta ceinture et tu restes là.
2: Mais nous évitons à chaque fois les tempêtes, il ne va rien se passer. Laisse-moi monter.
3: Tu restes là.
0: Barbe a raison, très chère. La place d'une belle demoiselle comme vous n'est pas sur le pont. Je viendrai vous prévenir personnellement quand tout danger sera écarté. Et toi, pendant ce temps-là, stupide volatile, au lieu de m'imiter, redonne donc les consignes de sécurité.

Les musiciens de la ville de Brême. Deuxième partie. L'âne, le chien, le chat et le coq sont en route pour la ville de Brême. La nuit tombe et ils cherchent un endroit où se reposer. La lumière d'une chaumière les attire. Ils la virent bientôt briller plus vivement et elle devint de plus en plus forte, jusqu'à ce qu'ils parvinssent enfin à une maison bien éclairée où habitaient des brigands. L'âne, qui était le plus grand, s'approcha de la fenêtre et regarda à l'intérieur. « Que vois-tu, gris pommelé ?» demanda le coq. « Ce que je vois, » répondit l'âne, « une table qui est mise, couverte de choses à boire et à manger, et des brigands qui y sont assis et qui font bonne chère. « Voilà qui nous ferait du bien, » dit le coq. « Oui, oh oui, si seulement nous pouvions être là-bas, » dit l'âne. Les animaux tinrent alors conseil pour savoir comment ils pourraient chasser les voleurs et ils finirent par trouver un moyen. L'âne posa ses pattes avant sur le rebord de la fenêtre. Le chien monta sur le dos de l'âne, le chat grimpa sur le chien et le coq vint se poser sur la tête du chat. Ensuite, un signal, ils se mirent tous ensemble à faire de la musique, chacun à sa façon. L'âne se mit à braire, le chien à aboyer, le chat se mit à miauler et le coq à chanter. Puis ils se précipitèrent dans la pièce par la fenêtre dont les carreaux volèrent en éclats. En entendant ces cris terrifiants, les voleurs bondirent de leur chaise, croyant que c'était un esprit qui venait d'entrer dans la pièce, et s'enfuirent effrayés dans la forêt. Les quatre amis s'installèrent alors à table, se contentèrent de ce qui restait, et mangèrent comme s'ils s'apprêtaient à jeûner pendant un mois. Leur repas terminé, les quatre musiciens éteignirent la lumière et se cherchèrent une place pour la nuit, chacun selon sa nature et sa convenance. L'âne se coucha sur le tas de fumier, le chien derrière la porte, le chat dans l'âtre, près des cendres chaudes. Quant au coq, il se percha sur la poutre transversale de la charpente. Et comme leur longue route les avait fatigués, ils s'endormirent rapidement. Quand minuit fut passé, et que les voleurs virent de loin que la lumière s'était éteinte dans la maison, et que tout semblait calme, leur chef dit « Quand même, nous n'aurions pas dû nous laisser intimider !» Et il envoya l'un d'entre eux en éclaireur dans la maison. Celui-ci trouva les lieux silencieux et se rendit dans la cuisine pour allumer une bougie. Prenant les yeux brillants et incandescents du chat pour des charbons ardents, il en approcha une allumette pour l'enflammer. Mais le chat n'avait aucune envie de plaisanter. Il lui sauta au visage en crachant et le griffa. Le brigand eut une belle frayeur et prit ses jambes à son cou pour s'enfuir par la porte de derrière. Mais le chien, qui était couché là, bondit sur ses pattes et lui mordit la jambe. Et quand il passa en courant près du tas de fumier dans la cour, l'âne lui décocha encore une belle ruade. Quant au coq, que tout ce bruit avait réveillé, il cria du haut de sa poutre « Cocorico !» Le voleur retourna alors auprès de son chef en courant tant qu'il pouvait et lui dit « Ah, il y a dans la maison une terrible sorcière qui m'a soufflé dessus et m'a griffé le visage de ses longs doigts. Et près de la porte, il y a un homme armé d'un couteau qui m'a blessé à la jambe. Dans la cour, il y a un monstre tout noir qui m'a frappé avec une massue de bois. Et tout en haut, sur le toit, il y a le juge qui a crié « Amenez-moi, Smaro !» Alors, je me suis dépêchée de partir. À compter de ce moment-là, les voleurs n'osèrent plus retourner dans la maison. Quant aux quatre musiciens de la ville de Brême, ils se trouvaient si bien dans ce logis qu'ils ne voulurent plus en repartir. Et celui qui a raconté cette histoire le dernier, il en a encore la bouche toute chaude.

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0: Alors dis-moi, à ton avis, quel est le versant le plus ensoleillé?
1: Oh, je dirais là, sur l'autre versant, devant les arbres. Quand le soleil est à son angle idéal, les collines chantent.

0: allons au bassin. Nous laver les mains, relevons nos manches, mettons-nous en place. Vers l'eau, nos corps se penchent, lavons-nous la face en faisant... Usons tout le savon, sans économie. Sur nos joues frottons, il faut que tout brille. Dans nos mains d'eau remplies, nous grognons, nous soufflons en faisant... Plongeons-nous dans le bain, raclons, récurons, éclaboussons tout autour du bassin. Nous serons mouillés, peut-être gelés, c'est, il faut bien le dire, pas pour notre plaisir que nous barbotons. Notre peau se désagrège, si nous souffrons, tant pis, car c'est pour Blanche-Neige.
1: Bande de vieilles barbaques, vous m'écœurez avec vos brrrr.

0: Dis-le à haute voix, qu'on sache exactement ce qui est écrit.
1: Reçois les salutations, heureux gagnant de ce ticket d'or de Monsieur Willy Wonka. Je te serre chaleureusement la main. Sache que je t'invite à venir dans ma chocolaterie où tu seras mon hôte pendant toute une journée.
2: Moi, Willy Wonka, je te ferai faire le tour de ma fabrique de chocolat. Je te montrerai tout ce qu'il y a à voir.
3: Und, quand tu partiras, tu seras escorté jusque chez toi par une procession de gros camions pleins de tout le chocolat et que tu pourras jamais manger.
2: Et souviens-toi que l'un des 5 heureux élus recevra un cadeau de plus qui dépasse même tes rêves les plus délirants. Et maintenant, voici tes instructions.
4: Le 1er février, tu devras te trouver devant la chocolaterie à 10h tapante. Tu as le droit d'amener un membre de ta famille pour qu'il veille sur toi. À bientôt, Willy Wonka.
5: Le 1er février.
6: Le 1er, c'est demain.
7: Alors, il n'y a pas une minute à perdre, Charlie. Lave-toi la figure, peigne-toi les cheveux, décrase-toi les mains, brosse-toi les dents.
8: Et enlève cette boue de ton pantalon.
6: Oui, essayons de garder la tête froide. La première chose que nous devons décider, c'est... qui accompagnera Charlie à la chocolaterie?
7: C'est moi qui l'accompagnerai. Laissez-moi faire.
6: Qu'en penses-tu, chérie? Tu devrais peut-être y aller.
1: Eh bien, il me semble que grand-père Joe s'y connaît mieux que nous et... à condition, bien sûr, qu'il soit en forme.
7: Youp!

0: Hier soir dans la cuisine, je préparais le dîner. Quand mon petit garçon est entré, il m'a tendu un morceau de papier griffonné. J'ai essuyé mes mains sur mon tablier. Je l'ai lu. Et voici ce qu'il disait.
1: Pour avoir fait mon lit toute la semaine, 3 francs. Pour avoir été aux commissions, 1 franc. Pour avoir surveillé le bébé pendant que toi tu allais aux commissions, 1 franc 25. Pour avoir descendu la corbeille à papier, 75 centimes. Pour avoir remonté la corbeille à papier, 1 franc et 10 centimes. Pour avoir arrosé les fleurs sur le balcon, 25 centimes. Total, 9 francs et 85 centimes.
0: Je l'ai regardé. Il se tortillait en mâchant son crayon. Et une foule de souvenirs sont revenus à ma mémoire. Alors j'ai pris son crayon, j'ai retourné la feuille, et voilà ce que j'ai écrit.

0: gâteau. Quand il avait fini de lire, il avait un gros chagrin dans les yeux. Il a levé la tête et a dit
1: « Non, je t'aime très beaucoup. »
0: Il a repris son papier, le retourné, et en grosses, grosses lettres,

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0: Papa,
1: ouais.
0: C'est quoi un zombie?
1: Eh bien, un zombie, c'est quelqu'un qui est mort, mais qui regrette. Alors il revient, tant bien que mal.
0: Et c'est gentil un zombie?
1: Pas tous, mais celui qui est dans la chanson, il est à croquer. 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

Allez, on va faire appel à la mémoire collective et retrouver dans nos souvenirs tout ce qui a vécu et qui peut vivre encore ici et maintenant. Souviens-toi du bidet, de Johnny Hallyday, le bon vieux Minitel, les cassettes vidéo, le smartphone tectonique, le téléphone filaire, le moulin à café, la blouse de l'écolier, la machine à la

0: l'enfant.
1: L'enfant? Et quel enfant?
2: Il est caché dans l'usine, n'est-ce pas?
1: Moi, je m'en lave les mains. Et puis, il se serait jamais enfui si tu n'avais pas finassé hier soir.
2: Finassé? Oui, d'accord. Je vais t'expliquer ce que tu vas faire. Que se passera-t-il quand la sonnerie retentira dans le couloir?
1: À la piscine, on ira tous à la piscine.
2: On ira tous déjeuner. Ce qui veut dire que tout le niveau terreur sera...
1: En slip de bain?
2: Vide! Il sera vide, gros dito!

0: comme ça, t'es toute cramée.
1: Michel, qu'est-ce que tu fais dans la cuisine? Il y a plein d'objets dangereux. Allez, file.
2: Oui, maman.
1: Oh, c'est bien. T'es gentil, mon ange.

0: bien faire.
1: Michel, je ne veux pas que tu touches aux oiseaux. Je te l'ai déjà dit. Tu peux attraper plein de maladies.
2: Oui, maman.
1: Oh, c'est bien, mon

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0: T'aimes mieux la chantilly ou les gaufrettes?
1: La chantilly.
0: Plus tard, tu veux bien qu'on fasse des enfants avec ton sensibilité de gauche?
1: Et on mangera du poulet dimanche. Mais du bon poulet, hein?
0: Du très bon poulet.

0: 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C'est le contraire de la vie de Toto Paonini, enfermé dans un placard en costard.
1: Salut Junior, il est 15h.

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0: la première fois que je me retrouve dans une maison volante.
1: Les grosses lunettes.
0: Qu'est-ce que c'est tout ça? Vous partez en voyage?
2: Les chutes du paradis, la terre où le temps s'est arrêté.
0: Vous allez en Amérique du Sud, monsieur Fredrickson?
3: Ne touche pas, tu vas le salir.
0: En général, les gens prennent l'avion. Mais vous, c'est encore mieux, parce que vous avez votre télé, votre pendule et tout ce qu'il faut. C'est avec ça que vous pilotez votre maison?
3: Hein?
0: Ça marche vraiment?

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Saint-Etienne. Saint-Etienne qui mène déjà 2-0. Deux buts de Johnny Rep. Johnny Rep réussit d'ailleurs l'un des premiers doublés. Johnny Rep qui récupère le ballon en position d'arrière droit. 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

0: Bonjour et bienvenue à toutes et à tous sur le son unique de notre émission Eurostudio. Ici Antoine, nous sommes des lycéens et lycéennes de Sainte-Marie à Cholet et pour rappel, durant toute la semaine, nous vous proposons 4 épisodes autour d'événements marquants de l'Europe. On vous accompagne chaque jour avec des chroniques, de la musique, des infos et même des découvertes, pourquoi pas. Hier, nos camarades vous ont parlé de l'Euro de foot, de sport, bref, de sueur et de bonheur. Aujourd'hui, une équipe passionnée est derrière les micros, une team prête à vous faire passer un moment unique. Dans cette émission, on va explorer, échanger et peut-être même vous surprendre. Alors, restez bien avec nous. L'épisode 3 d'Eurostudio commence maintenant.
1: Est-ce que vous avez des souvenirs de la chute du mur de Berlin ?
2: Je me souviens du boom que ça avait fait. La chute du mur de Berlin, c'était un truc extraordinaire. Je me souviens du concert de Rostropovitch au pied du mur.
3: 89, oulala. L'image la plus belle, c'est le violoniste là, qui joue du violon pendant pas mal d'heures. Il a fait ça, c'était magique. Ça, c'est ce que j'ai dans la tête en souvenir, ça.
4: Non, je m'en souviens pas.
5: Bah, je me souviens de l'événement, oui, parce que c'était suffisamment marquant quand même. La joie qu'on voyait sur les visages des gens.
6: À part ce qu'on a vu à la télé, voilà quoi.
3: Ouais, à la télévision, le soir en débouchant, en regardant les infos.
7: Ah bah oui, j'ai vu ça à la télé, oui, mais j'ai même été voir sur place. C'était un mur, c'était impressionnant quand même de voir ça, si tu veux, une ville pratiquement coupée en deux. Pas par ce mur, quoi. C'était impressionnant quand même, hein. Faut dire ce qui est.
6: C'était en 89, novembre 89, je crois.
3: Oui.
6: Peut-être une libération pour ceux de l'Allemagne de l'Est, quelque part.
5: Et puis Rostropovitch jouant son violoncelle, qui était quelque chose d'extraordinaire. Symbole de liberté, la musique qui entrait enfin chez eux et la liberté. Voilà mes souvenirs.
2: Je me souviens des gens qui venaient pour démolir le mur, pour cumuler les pierres du mur, de la joie de la liesse, les échanges entre l'Allemagne de l'Est et ceux de l'Ouest, les gens qui passaient, qui retrouvaient leur famille, leurs amis, c'était quelque chose d'exceptionnel.
0: Vous l'aurez entendu, dans ce micro-trottoir, pour ce troisième épisode, on vous propose une plongée au cœur d'un sujet fort de l'histoire européenne, la chute du mur de Berlin. Un sujet passionnant pour comprendre, ressentir et voir le monde autrement. Aujourd'hui et dans quelques instants, on recevra en plateau notre expert du jour qui viendra nous apporter des informations essentielles pour comprendre ce sujet. Et en fin d'épisode, Anaïs nous proposera un moment culinaire avec un pays frontalier de l'Allemagne, la Pologne. Et on commence avec notre expert Aloïs. Bonjour, merci d'être avec nous.
8: Bonjour Antoine.
0: Bienvenue sur le plateau de Sun. Vous êtes ici pour parler de la chute du mur de Berlin. Les souvenirs des Choletais et des Choletaises étaient un peu flous. Vous pouvez nous rafraîchir un peu la mémoire ?
8: On ne peut pas parler de la chute du mur de Berlin sans parler du mur en lui-même. En 1947, la guerre froide, cette guerre idéologique qui a duré près de la moitié du XXe siècle, commence avec la séparation du monde capitaliste et communiste, les deux Allemagnes, etc. Ce qui nous intéresse ici est la séparation de Berlin entre d'un côté les États-Unis, le Royaume-Uni et la France, et de l'autre l'URSS. La politique interne étant bien plus rude du côté soviétique, les habitants de la RDA s'enfuyaient en RFA. Pour empêcher cette fuite, le gouvernement a pris la décision de construire un grand mur dans Berlin en août 61.
0: Mais c'est quoi la différence entre RDA et RFA ?
8: La RDA, République démocratique allemande, c'était la partie communiste, un des États satellites de l'URSS. Et la RFA, République fédérale allemande, c'était la partie capitaliste, donc plus proche des États-Unis.
0: Ok, mais du coup, pourquoi le mur de Berlin est tombé ?
8: Eh bien, après 28 ans à vivre séparés de leur famille, de leurs amis, les habitants en avaient marre. La RDA a finalement décidé d'assouplir les conditions pour franchir le mur. Ils ont donc décidé d'annoncer les nouvelles conditions dans une conférence de presse télévisée regardée par environ 10 millions de personnes. Le porte-parole du gouvernement, Günther Schabowski, se retrouve à devoir annoncer de nouvelles règles censées autoriser les citoyens à voyager, mais il doit aussi répondre aux questions des journalistes. Le problème, c'est qu'il n'a pas lu ses notes. On écoute cet extrait de carambolage, le programme d'Arte.
9: Il faut attendre 50 minutes pour qu'un journaliste italien pose enfin la bonne question. Celle dont les citoyens de la RDA attendent la réponse. Vont-ils pouvoir voyager librement ? Schabowski répond. Pendant plus de 3 minutes, Schabowski tourne autour de la question. Puis il conclut à 18h56, de façon presque anodine, par ces mots.
10: Und deshalb haben wir uns dazu entschlossen, heute eine
4: Regelung zu treffen, die es jedem Bürger der DDR möglich macht, über Grenzübergangspunkte der DDR auszureisen.
9: Vous avez bien entendu? Soudain, les journalistes se réveillent. Schabowski ne sait pas répondre à cette question. Il se penche alors sur le document qu'il semble découvrir en même temps qu'il le lit.
0: Mais qu'est-ce qu'il raconte?
8: Un journaliste lui pose cette question. Quand ces mesures entrent-elles en vigueur? Schabowski hésite, feuillette ses notes et lâche
10: « À ma connaissance, immédiatement, sans délai ».
8: Une approximation, mais cette phrase va faire tout accélérer.
0: Et ça s'est passé quand?
8: C'était le 9 novembre 1989, au soir. En quelques minutes, l'information a fait le tour des médias. Les habitants de Berlin-Est affluent vers les points de passage du mur de Berlin.
0: Donc de manière pacifique, non? Pourquoi le mur est tombé?
8: Le problème, c'est que les militaires au checkpoint n'avaient pas été prévenus.
0: Et oui, gros problème.
8: Les militaires ont vu arriver des milliers de personnes en liesse, donc ils ont refusé les accès. Les habitants ont protesté, mais les militaires ont essayé de réprimer les mouvements de masse. Les civils étaient assez en colère. Les mouvements qui étaient encore pacifiques ont tourné à l'émeute. Face aux civils et aux manques d'instruction, les militaires ont abandonné leur poste et pour certains ont rejoint les émeutes. Les civils étaient très galvanisés et ont même détruit le mur à certains endroits.
0: Mais concrètement, c'est quoi les conséquences sur la ville et le pays?
8: Eh bien, la chute du mur a accéléré le processus de réunification des deux Allemagnes et a contribué à la fin des tensions en Europe et, pour finir, la chute du bloc de l'Est. Enfin, la chute de l'URSS le 25 décembre 1991 a entraîné la fin de la guerre froide à l'échelle mondiale.
0: Merci beaucoup pour toute cette explication. Maintenant, nous allons basculer sur un autre pays qui était communiste jusqu'en 1989 et qui, aujourd'hui, a complètement changé de politique. Pour cela, je laisse la parole à Anaïs.
11: Bonjour Antoine. Après cette explication sur l'histoire de l'Allemagne et de la chute du mur, on va maintenant vous parler des spécialités culinaires d'un pays à côté, la Pologne. Les spécialités slaves sont peu connues et pourtant, elles sont très intéressantes, même si elles sont particulières.
0: Pourquoi donc ?
11: Commençons par les pâtes aux fraises, makaron strówkami en polonais. Vous en avez peut-être déjà entendu parler, car elles font un peu débat sur les réseaux sociaux.
12: Est-ce que tu savais que si tu écrases des fraises dans un bol, que tu ajoutes le zeste et le jus d'un citron, le miel, de la cream cheese et que tu fouettes le pied, qu'en parallèle tu fais cuire tes pâtes, que tu les assaisonnes avec la sauce que tu viens de préparer, une brunoise de fraises, un filet de miel, tu obtiens des super pink pasta à la fraise, des pâtes parfaites pour se souvenir de l'été.
13: Ah bah qu'est-ce que c'est ça?
14: Pâte à la fraise, réflexe. Oh. Les Polonais, on vous adore.
13: J'ai jamais goûté.
14: C'est pas bon.
13: Je sais pas si je vais sucré ou salé.
14: Ouais, je comprends. C'est trop bizarre, on dirait un yaourt à la fraise dans des pâtes.
11: Les pâtes aux fraises sont souvent consommées en été et servies en plat ou en dessert selon les préférences de chacun. Il faut savoir que les fraises sont très courantes dans la gastronomie polonaise. On en met dans les soupes, dans le riz et même dans les pierogi, les raviolis polonais.
0: C'est vrai qu'on voit pas ça partout. Des fraises dans des soupes, c'est bizarre.
11: Je te le fais pas dire. En parlant de soupe, il existe également la soupe au sang de canard, appelée la strasnina. Dit comme ça, ça n'a pas l'air bon du tout, mais ce plat est très apprécié. Le goût est aigre-doux, avec le mélange du sucre et du vinaigre. On peut aussi y ajouter des fruits. Et contrairement aux pâtes aux fraises, cette soupe est servie en hiver. Traditionnellement, elle était servie aux jeunes prétendants qui se faisaient rejeter par les femmes qu'ils demandaient en mariage.
0: Mais c'est clair, la soupe polonaise est assez unique, non?
11: La soupe est très populaire dans l'Europe de l'Est, surtout en Pologne. Encore plus surprenant que la précédente, la soupe aux tripes. C'est communément appelé flatski soupa. C'est l'une des spécialités les plus marquantes de la cuisine polonaise. Le flatki est consommé sur le territoire polonais depuis au moins le XIVe siècle. Il est connu pour avoir été l'un des plats préférés du roi Ladislas de Jagiellon.
0: À tes souhaits, il avait des goûts assez particuliers.
11: C'est vrai, oui. Et maintenant, cette soupe est traditionnellement servie lors des mariages en Pologne.
0: C'est déjà la fin de ce troisième épisode d'Eurostudio. Merci à Aloïs, notre spécialiste, d'avoir été avec nous en plateau pour nous éclairer sur l'histoire de la chute du mur de Berlin.
8: Avec plaisir.
0: Et merci également à Anaïs pour sa délicieuse chronique culinaire polonaise.
11: Avec plaisir.
0: Et tandis que des murs se brisent, des alliances se forment. Et vous verrez ça demain dans le quatrième épisode d'Eurostudio, présenté par Agathe, Sakura, Valentine et Salomé, avec la signature d'un traité marquant pour l'Europe. 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Et rendez-vous pour l'épisode 4 demain à 13h30. Nous, on vous souhaite une excellente journée à l'écoute du son unique. Au revoir.

0: Bien. Vous connaissez ma femme?
1: Oui. Elle est belle, hein?
2: Oui.
0: Très bien. On va faire l'appel.
3: Nous sommes à l'âge de Pierre.
0: Pierre?
4: Présent.
0: Pierre?
4: Présent.
0: Pierre?
2: Présente.
0: Pierre?
2: Présente.
0: Ah. Pierre?
5: Présent.
0: Pierre? Pierre?
1: Évidemment, encore absent, celui-là.
0: J'imagine que Pierre n'est pas là non plus. Comme par hasard.
1: Toujours ensemble, c'était là.

Proctimage. Bonjour, je suis Mathieu Danot du Bibliopôle. Si les cinémas sont toujours fermés, il reste la possibilité de regarder des films chez soi et de frissonner de plaisir tranquillement au chaud. Alors aujourd'hui, je vais vous présenter deux DVD. Le premier s'intitule « Petit conte sous la neige ». Il ne s'agit pas d'un film, mais de 7 petits films qui font entre 5 minutes et un quart d'heure. On appelle ces films qui ne durent pas longtemps des courts-métrages. Bon, le titre du DVD est un peu trompeur, car seulement 3 de ces films se passent vraiment en hiver et dans la neige. Deux même se déroulent en fait dans la mer. Mais ce qui est sûr, c'est que tous ces films sont une véritable réussite. Certains sont remplis de poésie et de tendresse, d'autres sont plutôt marrants. Au fil de ce DVD, vous pourrez ainsi découvrir l'histoire du réveilleur, un monsieur chargé chaque matin de réveiller un à un les habitants d'un village de montagne, et ce, quel que soit le temps. Dans un autre film, Drôle de poisson, vous suivrez toute une bande de petits poissons voulant porter secours à une étrange créature rouge. Vous pourrez ensuite faire de la luge avec une petite fille qui

est plutôt destiné aux plus jeunes d'entre vous à partir de 3 ans. Changeons de lieu avec un autre DVD, même si on ne s'éloigne pas tant que ça des montagnes enneigées. Nous partons cette fois pour la Chine et la ville de Shanghai avec le dessin animé intitulé Abominable. Dans ce film, nous suivons les aventures de Yi, une jeune fille pleine de vie mais un peu seule. Un soir, elle tombe nez à nez sur la terrasse de son immeuble avec un Yeti, le fameux abominable homme des neiges de l'Himalaya. Ce monstre au poil blanc se révèle être en fait très gentil, et Yi décide de le baptiser Everest. Il a réussi à s'évader d'un laboratoire où on le retenait prisonnier. Ni une ni deux, Yi décide de le ramener auprès de sa famille Yeti dans l'Himalaya. Elle sera accompagnée dans son long voyage par deux jeunes voisins, Jin et Peng, pourchassés par les méchants scientifiques du laboratoire. Ce qui frappe d'abord dans ce film, c'est la beauté des images, d'autant que notre petit groupe voyage à travers la Chine et passe par des lieux magnifiques. C'est d'ailleurs une belle occasion de découvrir les splendides paysages de ce pays. On apprécie aussi beaucoup l'humour qui est présent tout au long de l'histoire, et notamment avec le personnage de notre Yeti. Ce dessin animé a été réalisé par Jill Colton et Todd Wilderman, les auteurs de dessins animés Dragon, que vous avez peut-être vu, et on retrouve en Everest, le Yeti, le caractère espiègle du dragon Croque-Dur. Enfin, même s'ils habitent en Chine, Yi Peng et Jin sont bien des jeunes d'aujourd'hui. Vous n'aurez pas de mal à les suivre dans leurs périlleuses et savoureuses aventures. Ce film, sorti fin 2019, dure environ 1h40 et est destiné aux 6 ans et plus. A bientôt pour un nouveau rendez-vous de Croque-Limage.

0: Si moi, je cherchais un mignon petit lapin, j'interrogerais le chapelier Toqué.
1: Le chapelier Toqué? Oh non, vous savez, je crois pas.
0: Ou alors, le lièvre de Mars en allant dans cette direction.
1: Oh, je vous remercie, je vais aller voir le lièvre.
0: Naturellement, il est fou lui aussi.
1: Mais je n'ai aucune envie de voir des gens complètement fous.
0: Oh, mais il n'y a rien à faire, parce que tout le monde est fou ici.

0: retombe sur ses pattes.
1: C'est vrai.
0: Tout le monde est piqué de ce pas si bien rythmé. Tout semble auprès de lui très démodé.
2: C'est comme les bottines à boutons.
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5: Avant de commencer, un peu de vocabulaire pour bien comprendre.
6: She was raised.
7: Elle a été élevée.
6: On her own.
7: Par elle-même.
6: All over the world.
7: Dans le monde entier.
6: The best-selling artist.
7: L'artiste qui vend le plus d'albums.
6: The White House.
7: La Maison Blanche.
8: Today, we will talk about the Queen of Soul, Aretha Franklin.

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0: y a très longtemps, vivait Kalodan, le célèbre héros tzigane. Lorsqu'il fut en âge de se marier, sa maman lui dit
1: « Kalodan, prends ton cheval et va chercher une belle tzigane. Ne reviens pas avant de l'avoir trouvée. »
0: Il voyagea jour et nuit. Il rencontra toutes les filles tziganes à marier, mais aucune ne plaisait à son cœur. Un soir, il s'arrêta devant une petite maison. Il regarda par la fenêtre et il vit la plus jolie des filles tziganes qui préparait le dîner. C'est elle la fille que j'épouserai. Elle le regarda et ses yeux noirs brillaient comme deux grandes étoiles. C'est étrange, elle a disparu, se dit Kalodan, et il entra dans la petite maison.
2: Dieu te garde, d'où viens-tu?
1: De loin, et j'ai faim, et je suis fatiguée, grand-mère.
2: Sois le bienvenu.
1: Grand-mère, ce repas est délicieux. Je voudrais remercier ta petite fille qui l'a préparé.
2: Oh, il n'y a que moi ici. Mais depuis quelque temps, je trouve tous les soirs le repas prêt. Je n'ai que cette poule noire.
1: Je suis fatiguée. Bonne nuit, grand-mère.
0: La poule noire se promenait. Et lorsque minuit sonna, elle se transforma en la belle tzigane.
1: Kalodan réveillé l'attrapa. Tu seras ma femme. Je vais brûler ta peau de poule et demain on se mariera.
0: C'est impossible. Je suis la fille du roi des tziganes, changée en poule par une méchante sorcière. Si tu veux me libérer, il faudra m'épouser lorsque je suis dans ma peau de poule.
3: La princesse souffla sur une plume noire et se transforma en une poule.
0: Le lendemain, Kalodan rentra à la maison avec la poule noire sur son épaule.
1: Te voilà de retour, mon fils. Elle est belle, ta fiancée? Elle sait bien danser? Oh, que c'est gentil d'avoir apporté une poule pour le déjeuner. C'est ma fiancée, maman. Oh, je vais mourir de honte.
0: Kalodan, entouré de ses amis, alla se marier.
1: Kalodan, veux-tu prendre pour épouse la poule noire?
4: Oui.
1: La poule noire, veux-tu prendre pour époux Kalodan?
0: La poule noire disparut et apparut la princesse Jaima, belle comme la lune.

0: Maman, viens voir ma femme.
1: Attention, si c'est la poule noire, il vaut mieux pour elle que je reste chez moi.
0: Maman, allez.
2: La princesse Jaima.
3: Viens, ma chérie, que je t'embrasse.
1: C'est mon fils que je marie. Musique.

0: Ceci est votre maison. Toutes ces choses sont vos possessions personnelles. En les volant, c'est vous et vous seul que vous volez.
1: Écoutez, d'abord, vous m'expédiez au trou, comme ça. Ensuite, vous venez me chercher, vous me trimballez ici en bagnole, vous mettez à me vendre vos pianos, ça c'est ma maison, ça c'est mon tapis, et vous allez sans doute me dire que ce mec-là, c'est mon esclave.
2: Oh, je comprends ce que vous éprouvez, William, mais il n'en reste pas moins que tout ceci est à vous. Vous pouvez en faire tout ce qui vous passera par la tête.
1: C'est à moi tout ça, c'est ma maison, hein. Je peux en faire exactement ce que je veux, c'est ça. Ce vase est mon vase, d'accord, c'est le vase de Billy Ray William, d'accord, c'est bien mon vase. Donc je peux faire du basket avec si ça me démange. Je peux aussi faire un panier avec.

0: cette jambe, écartant tout en courant les branches et les haies. Puis au tournant d'une allée, disparaissent par enchantement. Odilali, quel beau jour vraiment. 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
1: Ah bah dis donc ma chérie, t'as dessiné un joli chapeau.
2: Mais papa, c'est pas un chapeau.
1: Ah bon, mais c'est quoi?
2: T'as jamais lu Le Petit Prince?

0: Nico.
1: Je vous écoute.
2: Ici, personne ne critique ma bouffe, c'est clair.
1: D'accord.
2: Personne n'envoie des condiments sur mon tablier.
1: Attendez.
2: Et personne ne me tape sur la tête avec une baguette.
1: Pas taper.
2: Je vais revoir le menu.
1: C'est vrai ?
2: Aujourd'hui, c'est...
1: Oui.

0: des cris, et puis le silence.
1: Anything out here?
2: Okay. Quiet.

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Mesdames et messieurs, ladies and gentlemen, welcome on board! Aimé, votre commandant, et son copilote Bernard sont ravis de vous accueillir à bord de la maison intercontinentale FONKY à destination aléatoire.

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2: Afin de rallier tous les peuples à notre nation.
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0: quel jeu jouez-vous, Linguini?
1: Je suis toujours envoyé.
2: Vous ne pouvez pas le renvoyer.
0: Qu'est-ce que vous dites?
2: Leclerc a été très clair. Elle vous a dit qu'elle aimait cette soupe. Si elle fait paraître une critique élogieuse et apprend que vous avez renvoyé le cuisinier...
0: C'est le commis aux poubelles.
2: Il a préparé un plat qu'elle a aimé. Comment pourrions-nous prétendre être les héritiers de Gusteau si nous ne respectons pas sa conviction la plus profonde?
0: À quelle conviction faites-vous allusion, mademoiselle Tatou?
2: Tout le monde peut cuisiner.

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0: Oh, ma chérie, ne pleure pas. Tu n'es pas nulle, pas du tout. Il y aura d'autres occasions et tu pourras...
1: Oh, n'importe quoi.
0: Papa, enfin.
1: Ressaisis-toi. Tu veux y arriver, oui ou non?
2: Oui, mais j'ai complètement raté.
1: Très bien, alors retourne-y demain. Et dis-lui, Monsieur Moon, j'exige de repasser cette audition. Et confiance en toi montre que tu ne te laisses pas intimider. Tu as bien compris, Mina? Bon,

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0: une tapette à souris.
1: Un poulet en caoutchouc?
2: Allez-y, c'est au fond à gauche, là, c'est ça, oui.
0: Drôle de truc. Des lunettes de cotillon.
2: C'est la première fois que je vois ces lunettes.
1: Un bazooka?
2: J'ai un permis pour ça.
0: Madame Kelleway en photo.
3: Quoi?
2: Oh oh.
3: Margaret! Où t'as eu ça, espèce de fumier?
4: Charles, voyons, où est votre sens de l'humour? Après tout.
3: Tu l'as épousé, non? Ah! Ça va être très douloureux.

0: Ah bah pourquoi tu dis...
1: Oui bon, ok, là j'ai dit Doom, d'accord.
2: Ouais, c'est pas mal, c'est peut-être dommage que ce soit toi qui chante celle-là, mais je sais pas, mais...
1: Ouais, enfin, j'aimais bien ma voix, mais enfin...
2: Oui, non, mais c'est juste une question
1: de
2: commercialisation.
3: Sinon, moi, j'ai une idée, en fait, parce que j'ai écrit une...
2: Non, ça m'intéresse pas.
1: Et qu'est-ce que... Quoi, Firmin, qu'est-ce que... Déjà, tu nous interromps, là, on est en train de...
2: On travaille, là, c'est...
1: Qu'est-ce qu'il y a?
3: Bah, je sais pas, parce que vous recherchez des chansons, enfin, des singles,
1: mais oui, j'ai... quel rapport avec toi?
3: En fait, j'ai écrit, j'ai enregistré une chanson, je peux vous la faire écouter si...
2: Oui.
1: Ouais, mais là, moi, je dis qu'il est 15h30
2: ouais,
1: et moi,
2: voilà,
1: je
2: c'est bientôt la fin de la journée là.
1: Ça va être limite quoi. Ouais,
2: bon,
1: bah, vas-y.
2: Pour faire plaisir à tonton alors. Hein, mais...

0: 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Tu dors, petit?
1: Oui.

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Quand je m'endors, à chaque fois la nuit, pour m'endormir, je pense à un rêve tout court où en fait je sors de ma maison, j'arrive sur un dragon et après le dragon il s'envole. J'arrive devant un parc et après je vais dans une grotte et après je sors de la grotte et il y a un métro, il y a un monstre qui me dit où aller, dans quel métro, et après je choisis mon rêve et après le métro il m'emmène au rêve.

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je vous envoie mes chers pères et mères, mes baisers les plus distingués. 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

0: Oh, c'est horrible! 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
1: Ah, il a perdu son ressort, il a plus la force de rebondir!